0: Christophe.
1: Le boss Paul Obambi.
2: La photo. Conseil Kaboké. Bouka Fingo.